0: Il me disait les lumières de janvier sur les escaliers des gares. Il me disait que cette ville devait se déchiffrer comme une partition. On pouvait se perdre dans les grandes masses orchestrales et les accumulations des tailles, et cela donnait l'image vulgaire de Tokyo, surpeuplée, mégalomane, inhumaine. Lui croyait percevoir des cycles plus ténus, des rythmes, des clusters de visages attrapés au passage, aussi différenciés et précis que des grappes d'instruments. Quelquefois, la comparaison musicale coïncidait avec la réalité toute simple. L'escalier Sony, à Ginza, était lui-même un instrument de musique, chaque marche une note. Tout cela s'emboîtait comme les voix d'une fugue un peu compliquée, mais il suffisait d'en prendre une et de ne pas la lâcher. Celle des écrans de télé, par exemple. À eux seuls, ils dessinaient un itinéraire qui se refermait quelquefois en boucle inattendue. C'était une saison de sumo, et les amateurs qui venaient voir les combats dans les showrooms très chics de Ginza étaient justement les plus pauvres de Tokyo, pauvres à ne pas avoir de télévision. Ils voyaient débarquer là les paumés de Nabidabashi, ceux avec qui il avait bu le saké dans une aube ensoleillée. Voilà combien de saisons maintenant.
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0: Il m'écrivait. Jusqu'au fond des souks de composants électroniques dont les extravagantes se font des bijoux, il y a dans la partition de Tokyo une portée particulière dont la rareté en Europe me condamne à un véritable exil sonore. C'est la musique des jeux vidéo. Ils sont incrustés dans les tables. On peut boire, on peut déjeuner en continuant de jouer. Ils œuvrent sur la rue. En les écoutant, on peut jouer de mémoire.

0: 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You must...
1: À présent, vous allez payer. Faites la guerre, mortel imbécile.
2: Nous devons bezahlen. Faites nur Krieg, ihr blöden Schwein.
1: Ora dovete pagare. Fate la guerra, imbecille.
0: Perish pitilessly.
1: Oh, mal. Faites la guerre, mortel imbécile. Ravagez les champs.
2: Krieg, ihr blöden Sterblichen. Verwüstet nur die Felder.
1: Imbecille mortale. Devastate i campi e le città.
0: To the conquered. All of you shall perish.
1: Imbecille. Ravagez les champs et les villes. Violez les temps.
2: Schändet nur die Tempel und die Gräber und foltert die Besiegten.
1: Torturate i vinti, ne creperete.
0: Violate the temples and the tombs and torture the
1: champs, les villes. Violez les temples, les tombes,
2: die Besiegten. Ihr werdet dran verrecken.
1: Alle campi e le città. Profanate i santuari.
0: Mortals. Ravage the fields and the cities.
1: Violez les temples, les tombes. Et torturez les vaincus. Vous en crèverez. Tous.

très sincèrement silencieuse im Kopf. Very sincerely silent. Tomber jusqu'à l'affaiblissement. Superstitiously, in vice und regungslos.

0: Mais je pourquoi pas, parce qu'il est très difficile de porter. Mmh.
1: Ah, c'est pour ça.
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